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est en fait que le bouclier qui protège ce que nous sommes vraiment. Une enveloppe sociale destinée aux échanges, mais qui n'est efficace qu'en temps de paix. Car c'est en cas d'agression, et seulement dans ce cas,

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0: Il est 7h en temps universel. Merci d'écouter RFI. Le journal international avec vous, Victor Missistrano, et à la une, le troisième et dernier jour de vote ce dimanche en Russie.
1: Élections législatives, les premières organisées depuis le début de l'invasion à grande échelle de l'Ukraine. Ce matin, la Russie a subi une attaque de drones massive. Le maire de Moscou accuse Kiev de viser à perturber le scrutin. On vote aussi en Allemagne, nouvelles élections régionales dans deux Länder, Berlin, la capitale, et Mecklembourg, où nous retrouverons notre correspondant dans un instant. Le résultat y est particulièrement attendu, deux semaines après la percée historique de l'AfD, parti d'extrême droite dans la région voisine de Sachsen-Anhalt. La marche de la colère en Argentine, des manifestations se sont déroulées hier dans une trentaine de villes du pays contre la politique d'austérité du président Javier Milei. Et puis en football, c'est jour de classique en France, en Ligue 1, l'OM reçoit le PSG ce soir au Vélodrome.
0: Les Russes peuvent donc encore se rendre aux urnes ce dimanche, troisième et dernier jour des élections législatives.
1: L'issue du scrutin laisse peu de place au doute dans un pays où la dissidence est sévèrement réprimée par les autorités. Le vote devrait sans surprise se solder par la victoire du parti de Vladimir Poutine. Un scrutin perturbé, Moscou a reconnu ce matin avoir subi l'attaque de drones la plus massive depuis le début du conflit avec l'Ukraine. Vous êtes à Moscou, Jean-Didier Revoin. Les autorités accusent Kiev d'avoir voulu perturber le déroulement des élections législatives.
2: Alors effectivement, selon le maire de Moscou, 450 drones se dirigeant vers la capitale ont été neutralisés durant la nuit. Et Sergueï Sobyanin a dénoncé une tentative de perturber les élections législatives qui a échoué, alors que le scrutin, vous l'avez dit, se termine ce soir. Une raffinerie a néanmoins été touchée, sans faire de blessés. Et selon Sergueï Sobyanin, eh bien, il n'y a pas d'alerte à la pollution pour la population. En revanche, une femme et un homme ont perdu la vie dans deux endroits distincts de la région de Moscou. Toujours en périphérie de la capitale, la chute d'un drone sur le toit d'un immeuble de 21 étages a provoqué un incendie nécessitant l'évacuation de 400 personnes, dont 70 enfants. Selon le ministère de la Défense, plus de 10 régions de la Fédération de Russie ainsi que les eaux de la mer Noire ont été visées durant la nuit. Au total, 1600 drones ont été neutralisés, alors que les régions frontalières de Bryansk, Belgorod, Koursk, à proximité immédiate de l'Ukraine, ont connu des attaques particulièrement massives.
1: Précision de Jean-Didier Revoin en direct de Moscou. Le scrutin législatif en Russie se terminera à 18h, temps universel, et les résultats sont attendus dans la foulée.
0: Un nouveau dimanche d'élection, cette fois-ci régionale en Allemagne, et le chancelier Friedrich Merz joue une partie de son avenir aujourd'hui.
1: Oui, les bureaux de vote ont ouvert il y a une heure, près de 4 millions d'électeurs appelés aux urnes, dans la capitale, Berlin, et dans le Mecklembourg. C'est dans cette région que nous retrouvons notre envoyé spécial, Pascal Thibault, qui se trouve dans la capitale de ce Land, dans la partie est du pays. Pascal, quels sont les enjeux de ce scrutin pour cette région et pour la politique nationale?
3: Eh bien, deux semaines après l'élection dans la région voisine de Sachsen-Anhalt, marquée par un score historique de l'extrême droite avec 44% des voix, le résultat de l'AfD ce dimanche est évidemment très attendu. Depuis un an, il est crédité, ce parti, dans le Mecklembourg, de 35 à 38% des intentions de vote, soit 20 points de plus qu'il y a 5 ans. Mais l'AfD n'est plus sûr de faire la course en tête. Distancée de très loin durant des mois, la ministre-présidente de la région, la social-démocrate Manuela Schwesig, a réussi grâce à sa popularité à remonter son handicap. Dans un sondage vendredi, le SPD arrivait même d'un cheveu en tête devant l'AfD. Avec ses alliés, le parti de gauche, voire les Verts, Manuela Schwesig, en poste depuis 9 ans, devrait pouvoir rempiler. Arriver en tête devant l'AfD constituerait un énorme succès pour la tenante du titre, surtout pour un parti social-démocrate en difficulté au niveau national. Déjà, les spéculations vont bon train sur l'avenir de Manuela Schwesig. Un succès ce dimanche ferait d'elle une personnalité incontournable pour diriger le SPD demain, voire pour une candidature à la chancellerie. Et puis en revanche, la défaite historique attendue des chrétiens-démocrates du chancelier dans cette région, à 6% dans un dernier sondage, va un peu plus affaiblir un Friedrich Merz, dont l'avenir politique est déjà en question.
1: Pascal Thibault, merci pour ces explications. La situation est différente à Berlin. La CDU, avec environ 20% d'intention de vote, est au coude à coude avec la gauche radicale. L'AfD est juste derrière avec 18%. Une défaite de la CDU dans la capitale constituerait un nouveau camouflet pour le chancelier. Les États-Unis disent redouter une escalade rapide des tensions au Moyen-Orient. Cela fait suite aux attaques des Houthis du Yémen contre l'Arabie Saoudite, dont la capitale a été visée pour la première fois depuis des mois par ces combattants pro-iraniens. De fortes explosions ont retenti hier à Riyad. C'est dans ce contexte que Donald Trump a quitté la résidence présidentielle de Camp David, où il devait passer tout le week-end pour rentrer à la Maison Blanche.
0: Le président américain, par ailleurs, critiqué par des élus de son propre camp au sujet de sa politique anti-immigration.
1: Oui, c'était l'une de ses promesses de campagne, la lutte contre l'immigration illégale. Les actions menées par la police de l'immigration, l'ICE, sont vivement décriées. Entorse aux procédures, arrestations violentes, violations du droit. Plusieurs figures du Parti républicain ont dénoncé cette semaine ces méthodes. Édouard Maille, à moins de 2 mois des élections de mi-mandat.
4: L'élue républicaine Maria Elvira Salazar joue sa réélection en novembre. Elle représente le sud de la Floride au Congrès, une région avec une très importante population hispanique. Et elle a diffusé une publicité de campagne acerbe contre Donald Trump.
5: Monsieur le Président, certaines de vos mesures en matière d'immigration sont allées trop loin. En juillet, 50% des 50 000 personnes placées en détention n'avaient aucun antécédent judiciaire. Méfiez-vous de ce que vos conseillers vous disent sur les politiques migratoires. Ces mêmes hispaniques qui vous ont aidé à accéder à la Maison Blanche en 2024 se sentent aujourd'hui trahis.
4: Et les républicains pâtissent aussi des voix les plus extrêmes dans leur parti. Karl Rove, ancien stratège de George Bush, a publié une tribune dans le Wall Street Journal où il explique qu'il votera pour un candidat démocrate pour un poste d'élu au Texas. Il dénonce de nombreux propos tenus par le rival républicain Beau French. Celui-ci a publié une photo dans une université avec des étudiants qui avaient l'air d'être d'origine asiatique ou hispanique en écrivant « J'ai entendu dire que la cérémonie de remise des diplômes me ressemblait à ça cette année. Je n'y croyais pas. Le problème est désormais manifestement bien pire que ce que quiconque avait imaginé. » Face à cela, l'ancien proche de George Bush a affirmé et regretté que le Parti républicain ait un nombre croissant de membres comme Beau French dans tout le pays. Édouard Maille, Atlanta, RFI.
1: Donald Trump a annoncé hier la création d'une force dédiée à l'intelligence artificielle. Nous n'entraverons ni ne freinerons en aucune manière la croissance de cette incroyable industrie. Le président américain qui répond aux détracteurs de l'IA alors que des appels à ralentir son développement se multiplient face aux inquiétudes sur sa dangerosité.
0: Et lui, c'est l'un des alliés de Donald Trump sur le plan international. Le président argentin Javier Milei face à la colère d'une partie de la population.
1: Des marches de la colère avaient lieu dans une trentaine de ville argentine hier, mécontentement alimenté par la dégradation de la situation économique et dirigé donc contre Javier Milei et sa politique d'austérité. Reportage de Théo Conscience dans le cortège à Buenos Aires.
6: Milei et toute sa clique dehors. La bronca, la colère de Myriam, 69 ans, et des milliers de manifestants qui sont descendus dans les rues de la capitale argentine hier. Une colère dirigée contre le président Javier Milei et sa politique ultralibérale.
7: Ils sont en train de mener une expérimentation très cruelle.
6: Maximiliano, retraité, a vu son loyer et ses factures de gaz et d'électricité exploser ces 3 dernières années.
7: Tout a été dérégulé pour que le marché soit libre de faire ce qu'il veut. Les seules choses qui n'ont pas été libérées et qui n'augmentent pas, ce sont les salaires et les retraites. Les classes populaires sont en souffrance actuellement.
6: Afin d'enrayer l'inflation, le gouvernement plafonne en effet les négociations salariales collectives. Dans le cortège, les banderoles des syndicats et des organisations sociales côtoient celles des défenseurs de l'environnement et les foulards verts, symboles du droit à l'avortement. Car la colère n'est pas seulement économique, explique Lorenzo.
8: En tant qu'étudiant et membre de la communauté LGBT, je trouve que ce gouvernement est rétrograde. Qu'ils arrêtent de s'en prendre aux retraités, aux minorités sexuelles, aux étudiants et aux universités.
6: Lancé par Myriam Bregman, une figure de la gauche radicale qui monte dans les sondages ces derniers temps, la marche de la colère a réussi à rassembler et à amalgamer un large éventail de frustrations et de revendications. Théo Conscience, Buenos Aires, RFI.
0: Il s'était lancé, Victor, un défi hors du commun, rallier sa ville natale de Goma à Rabat, la capitale du Maroc. Le cycliste congolais Miguel Massassai est décédé.
1: Les autorités ont confirmé sa disparition, très suivi sur les réseaux sociaux pour son projet Pédaler pour la paix. Il était parti le 1er mai et allait passer la frontière entre la République du Congo et le Cameroun. Miguel Massassai a perdu la vie dans un accident de voiture. Il tentait de rejoindre en taxi la prochaine ville pour faire réparer son vélo. À la fois conseiller, entraîneur, grand frère, Serge Guindou promet de continuer le combat pour la paix. Il a accepté de témoigner après la mort de son ami.
9: On a commencé ce projet-là pour la paix. Je l'avais dit, reste focus sur la paix. Et puis voilà ce qui s'est passé. Bon, je le suivais, je lui ai parlé hier matin en lui disant que je vais continuer, je vais me battre. Je ne savais pas qu'il allait mourir et puis voilà. Et il voulait amener dans son combat son pays et sa ville. Pour lui, c'était Goma. Et puis réussir pour lui, parce qu'il avait vécu beaucoup d'injustice.

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Bienvenue sur Principe Actif et bienvenue sur HDR. Je suis très heureux de vous retrouver comme chaque semaine pour l'émission Soul Connection. Et oui, Soul Connection, c'est tous les mercredis, hein, 18h, 20h pour le direct à Évreux. Et puis c'est rediffusé aussi à Rouen sur HDR le samedi soir de 22h à minuit. Alors Soul Connection, c'est 2 heures de soul, de disco, de funk. 2 heures au cours de laquelle on va découvrir des nouveautés, des morceaux assez rares, des versions remix, des versions inédites, et puis également bien sûr des classiques de la soul des années 60 et 70. Et là on va démarrer cette émission tout de suite avec un titre de 1971, ça vient de New York, ça s'appelle Family Portrait, le titre c'est Natural Man, et c'est pour démarrer en beauté cette émission. Donc bienvenue à vous, installez-vous confortablement, c'est parti pour 2 heures de bonne musique dans vos oreilles.

On était dans les années 60 à l'instant pour démarrer cette émission Soul Connection avec The Temptations, The Way You Do, The Things You Do, sorti en 1965. Il y a eu juste avant King Solomon's Advisors, Tight Rope en 1969. Et donc pour démarrer tout à l'heure, Family Portrait, Natural Man en 1971. Et bien sûr, comme à chaque émission, si vous voulez avoir le détail de la playlist de Soul Connection, vous allez sur le site de la radio principactif.net, vous cliquez sur le logo Soul Connection et vous avez accès aux playlists et aux podcasts des émissions. Allez, on va repartir dans la programmation musicale de Soul Connection avec une première nouveauté, et c'est un artiste que j'adore, que je passe très souvent d'ailleurs dans l'émission Soul Connection. J'ai eu la chance de le voir en concert à la Maroquinerie il y a 2 ans. C'est Aaron Fraser. Aaron Fraser qui revient au mois d'octobre avec un nouvel album qui va s'appeler Corners, sorti sur le label Dead Ocean. On va écouter le morceau It's a Shame, issu de cet album en nouveauté, donc Aaron Fraser, pour continuer Soul Connection.

Voilà, c'était la petite série nouveauté dans Soul Connection avec The Allergies, le duo de Bristol avec This Feeling. Juste avant, Adi Oasis avec Separate Ways, le remix sorti cet été. Et puis Aaron Fraser, extrait de son nouvel album qui va sortir au mois d'octobre. C'était le titre It's a Shame. Voilà pour le programme de Soul Connection. Et là, on va repartir avec les fondamentaux. Monsieur James Brown, sorti en 1979. Ce grand classique, It's Too Funky in Here, c'est pour continuer Soul Connection.

Alors quand je vous ai dit que je ressortais les fondamentaux, hein, je vous ai pas menti. On a écouté James Brown tout à l'heure, It's Too Funky In Here en 79. Juste après, c'était Johnny Guitar Watson, It's About The Dollar Bill en 77. Et puis à l'instant, on s'est régalé avec ce morceau de Maze, extrait de l'album Maze, justement sorti en 1977. C'était Look At California, magnifique morceau. On va repartir dans la programmation de Soul Connection avec une petite série nouveauté. On va écouter Sunshine Anderson, Heard It All Before, un titre de R&B sorti en 2001 et remixé tout récemment par un DJ new-yorkais qui s'appelle P-Soul. Cet extrait de son album P-Soul Blends Volume 1, sorti cet été. Donc c'est le remix de Sunshine Anderson pour continuer Soul Connection.

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1: Nouveauté encore dans cette émission Soul Connection. Et oui, beaucoup de nouveautés cette semaine. C'était Bella Brown and the Jealous Lovers avec Stay Too Long, extrait de l'album Spun Out qui va sortir très prochainement. Ce sera le 18 septembre d'ailleurs. Donc Bella Brown. Et puis juste avant, c'était DJ Spina avec Follow Me. C'est un 45 tours qui est sorti cet été. Et puis Sunshine Anderson remixé par P-Soul. C'était le morceau qu'on a écouté juste avant. Et je vous rappelle que si vous voulez avoir le détail de cette playlist, hein, vous allez sur le site de la radio principeactif.net et vous cliquez sur le logo Soul Connection. On va repartir en nouveauté dans quelques instants, mais juste avant, je vais vous parler de la traverse de Cléon. 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Allez, on va repartir en nouveauté avec Ellie Paperboy Reed, extrait de son dernier album sorti cet été. L'album s'appelle, non, sorti même le 11 septembre, l'album s'appelle Getting There, et là on va écouter le titre One Man Stretch avec en featuring Swamp Dog, un vieux de la vieille. C'est pour continuer Soul Connection, donc en nouveauté avec Ellie Paperboy Reed.

c'est Principe Actif que vous écoutez, ou HDR également à Rouen. C'est l'émission Soul Connection qui a lieu toutes les semaines de 18h à 20h pour le direct le mercredi à Évreux sur Principe Actif, ou alors le samedi soir de 22h à minuit pour la rediff à Rouen. À l'instant, c'était Kylie Oldest avec Love You Better, un titre sorti en 2024. Kylie Oldest, c'est une diva australienne qui vient de Melbourne, qui est connue notamment pour être la chanteuse du groupe The Bamboos. Et bonne nouvelle, les Bamboos vont sortir un nouvel album très prochainement. On a déjà écouté un extrait la semaine dernière dans Soul Connection. C'était DJ Tech Tricks juste avant avec Jive 5, Give Them What They Want, sorti l'année dernière. Et puis Ellie Paperboy Reed en nouveauté tout à l'heure. On va écouter maintenant un remix de Teddy Pendergrass, le titre Get Down, Get Funky en 78. C'est le Delicious Remix sorti tout récemment, réalisé par DJ Blenda and the Prince. On va écouter ça tout de suite. Juste après, il y aura encore un autre remix et puis on ouvrira la petite série mixtape dans une dizaine de minutes. Allez, c'est parti, Teddy Pendergrass pour continuer Soul Connection.

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1: Voilà, vous écoutez Soul Connection, c'est tous les mercredis 18h-20h pour le direct sur Principe Actif à Évreux. On peut nous écouter bien sûr sur les fréquences FM et également en DAB+, avec une très très belle qualité sonore. Et le DAB+ couvre une large zone hein, qui va à peu près de Verneuil-sur-Avre jusqu'aux portes de Rouen. Et c'est voilà, c'est une autre façon d'écouter la radio. Sly and the Family Stone à l'instant avec Trip to Your Heart en 1967. On a écouté une version légèrement remixée qui s'appelle le Sample Break Remix, sorti cet été. Et puis juste avant, c'était Otis Redding Trick or Treat, remixé par le DJ grec Funkanizer. Et puis Teddy Pendergrass également avec un remix de Get Down, Get Funky. On va maintenant écouter la mixtape de la semaine. Et on va continuer l'aventure puisque on a déjà découvert le début de cette mixtape la semaine dernière. C'est Aaron Seven, un DJ rouennais, avec le projet Funk Time Continuum. C'est sorti en 2006. Donc on a écouté une première partie la semaine dernière. Voici la deuxième partie. Ça dure à peu près un quart d'heure. Il n'y a que du bon à l'intérieur. On va se régaler avec ce mix de Aaron Seven.

Vraiment, merci, merci DJ Earn7 pour cette belle sélection. C'est Funk Time Continuum. C'était la deuxième partie. Il y aura la troisième partie la semaine prochaine. C'est une magnifique mixtape, hein, sortie en 2006. On va repartir dans la programmation musicale de Soul Connection avec une nouveauté. C'est le projet Flamengosis. Magnifique projet qui vient du New Jersey aux États-Unis. On va écouter un extrait du dernier album qui est sorti le 4 septembre qui s'appelle Mood Provider numéro 13 et le morceau c'est If We Try. C'est pour continuer donc en nouveauté cette émission Soul Connection. On y va.

un artiste américain de l'état de Géorgie à l'instant. C'était Brother Wallace avec You're the Man, extrait de l'album Electric Love sorti en mai 2026. Et puis juste avant, c'était une autre nouveauté, Mark Adams, extrait de l'album This Neo Soul sorti en mars 2026. Et on a écouté le titre Dre's World. Il y a eu aussi Flamingosis juste avant en nouveauté également. On va repartir dans Soul Connection. On va entamer le dernier quart d'heure. On va écouter un morceau très funky qui est sorti tout récemment. C'est signé Romina Johnson. Ça s'appelle Never Too Late. Et avant de lancer le morceau, je vous rappelle que si vous aimez le disco funk, eh bien, je vous donne rendez-vous le samedi soir sur Principe Actif entre 22h et 23h pour une heure de mix disco funk, mix exclusif qu'on peut retrouver aussi en podcast, hein, bien sûr, sur le site de la radio principeactif.net. Allez, c'est parti. Romina Johnson, Never Too Late.

Voilà, on est en mode disco funk pour terminer cette émission Soul Connection. C'était The Ritchie Family en 1983 avec Real Love. Juste avant, en nouveauté, Romina Johnson, Never Too Late. Ça sonnait aussi années 80, pourtant. Allez, on va se quitter dans quelques instants. Alors juste avant, je vous rappelle quelques rendez-vous en ce qui me...

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